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Allez, on continue dans le Morning Sed jusqu'à 11h. C'est parti, en votre compagnie évidemment.

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Allez, on continue dans le Morning Sun jusqu'à 11h avec le meilleur des sons et des hits Radio Extremix, évidemment.

On est toujours dans le Morning Sed sur Radio Extra Mix, comme chaque jour de la semaine, de 6h à 11h sur votre radio. 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Eh ouais, je vais y arriver, c'est le matin, les gars. Allez, on continue dans le Morning Sed avec le meilleur des sons de Radio Extremix. C'est maintenant sur votre radio.

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Excellent morceau sur Radio Extreme X, et oui, ça va continuer comme ça toute la matinée dans le Morning Sed jusqu'à 11h sur votre radio et uniquement sur radioextremex.be. On continue en musique. J'espère que je vous réveille pas trop brusquement sur radioextremex.be. En attendant, on est en forme, c'est le début de la journée. Bonne matinée à tous sur votre radio, Radio Extreme X.

On est toujours dans le Morning Sed sur Radio Extreme X. Alors, le programme de la journée, eh ben, je vous accompagne jusque 11h. Évidemment, pour le Morning Sed, on se réveille évidemment tout en douceur sur Radio Extreme X. Et puis, dès 11h jusque 15h, c'est Minix évidemment qui vous accompagnera. Et puis, de 15 à 19h, évidemment, le 15-19 avec nos parties en fin d'après-midi tout à l'heure. Voilà le programme de la journée sur Radio Extreme X. On continue bien évidemment en musique avec le meilleur du son de Radio Extreme X, évidemment.

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On est toujours dans le Morning Ced sur Radio Extreme X. Oui, on passe la matinée ensemble avec moi-même Ced aux commandes de la radio. Je suis avec vous jusqu'à 11h et puis n'oubliez pas que dès 11h jusqu'à 15h, ce sera le 11-15 avec Minix et puis le 15-19 tout à l'heure en fin d'après-midi avec nos parties. Le 15-19 qui marche bien, il y a de belles audiences pour le 15-19 avec nos parties. C'est comme ça chaque fin d'après-midi sur radioextremex.be et puis au soir les émissions à thème par jour. Donc voilà, n'hésitez pas. Ça vaut le détour, que ce soit en semaine, le week-end, sur Radio Extreme X, on est toujours là en forme pour vous accompagner en musique, évidemment. C'est parti, on continue avec le meilleur son des DJ et la programmation de Radio Extreme X également.

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3: Bonjour à tous et bienvenue dans l'agenda sur Radio Extreme X. N'oubliez pas, l'agenda c'est 3 fois par jour à 8h30, 12h30 et 18h30 sur votre radio et uniquement sur radioextremex.be. Alors on va débuter cet agenda avec des événements Radio Extreme X et on va commencer avec tout simplement la 19e édition de la Rue Haute en Fête. Alors vous allez me dire, qu'est-ce que la Rue Haute en Fête? C'est tout simplement une fête de quartier qui a lieu dans la commune de Rebec, un village entre Braine-le-Comte et Thuise, et un peu plus loin entre Mons et Bruxelles. Donc la Rue Haute en Fête, pourquoi Radio Extreme X? Ben voilà, c'est juste en face du studio de Radio Extreme X et donc du coup, à cette occasion, on participe à cette fête de quartier et donc du coup, ça commence ce vendredi 22 mai, c'est vendredi donc avec le bal au lampion de la Rue Haute en Fête. Ce sera donc ambiancé par l'équipe de Radio Extreme X. On aura notamment dès 19h Minix, Nono Limit, DJ Beef, Moïse et Fifi aux commandes des platines, évidemment au programme Lampion et barbecue tout au long de la soirée. Donc voilà, soirée bon enfant du côté du bal au Lampion de la Rue Haute en Fête. Et puis la Rue Haute en Fête continue évidemment le lendemain, samedi 23 mai avec la brocante dès 7h dans les rues de la Rue Haute. N'oubliez pas à partir de 10h évidemment fanfare, bar, barbecue, 14h animation pour enfants et 18h la soirée clôture, la night party. Ce sera donc tout simplement ce week-end, c'est 22 et 23 mai ici chez Radio Extreme X. En plus de ça, vendredi, vous aurez l'occasion

club dance spécial bal aux lampions. Donc voilà, ce sera donc en live vendredi et samedi soir. N'oublie pas, un club dance édition spéciale avec Dame G et Dice Storm aux commandes platines. Donc voilà, ce sera ce samedi 23 mai. Voilà, à l'occasion de la 19e édition de la Rue Haute en Fête. Plus d'infos, laruehauteenfête.be. Alors on continue avec un autre événement Radio Extreme X qui débarque dans quelques semaines. C'est tout simplement le 20e rallye de la Haute-Seine. Et oui, il débarque dans la région de la Haute-Seine. Donc c'est 20 et 21 juin. Alors ça commencera pour cette 20e édition avec tout simplement une soirée années 90 et 80 dans le chapiteau au pied du plan incliné de Ronquier. Ce sera donc le vendredi 19 juin à partir de 20h avec DJ Pass aux commandes des platines. Donc voilà, n'hésitez pas. Et il y aura une présentation des voitures également ce vendredi. Donc n'hésitez pas, ce vendredi 19 juin. Et puis le rallye, ça commence samedi hein, avec la vente des programmes dès le matin du côté du plan incliné de Ronquières. Et puis à partir de 13h, le départ. Des contrôles techniques, venez voir les bolides de tout près là-bas du côté des contrôles techniques samedi dès 13h et ça ce sera plus ou moins jusque 18h et puis le dimanche départ du rallye des 4 boucles de 3 spéciales dès 8h, ce sera donc au pied du plan incliné et les spéciales évidemment dans la région de la Haute-Seine. Donc voilà, un rallye qui compte pour le championnat Hainaut-Brabant et je fais partie de l'ASAF évidemment, la fédération et alors du Prof Historique et c'est un Euro Rally Trophy également, donc n'hésitez pas. Plus d'infos sur le Rallye de la Haute-Seine, vous tapez Rallye de la Haute-Seine sur Facebook ou sinon sur le site www.brenautoclub.be. Et à cette occasion, Radio Extreme X sera tout au long du week-end sur le 95.fm. On débarque sur la bande FM le temps du week-end pour vous faire vivre le rallye de la Haute-Seine avec les meilleurs temps tout ce qui se passe au TRC des spéciales. Donc voilà, n'hésitez pas, ce sera les 20 et 21 juin prochains. Alors on continue avec les festivités de ce week-end de Pentecôte. Hein. Parce que c'est la Pentecôte ce week-end. Qui dit Pentecôte dit Soigny, évidemment. Et du côté de Soigny, ce week-end de Pentecôte. Ce samedi, vous aurez l'ouverture solennelle de la Pentecôte à la collégiale de Soigny. À 12h, le déploiement des pavois, l'installation des caleçons de Saint-Vincent entre les clochers de l'église, de la collégiale, je vais dire, carrément. Et puis, à 18h, il y aura des grands concerts sur la place de Soigny, donc ce samedi. Et vous allez retrouver notamment pour ces grands concerts, tout simplement, donc il y aura Awissa, Gim Abba, Cheese Mwide, et alors les DJ Thomas Loco, Olivier Gossery, DJ Dédiqué. Donc voilà, n'hésitez pas, c'est samedi. Sur la place de Soigny, samedi 23 mai, pour ce week-end de Pentecôte. Et alors, ça continue évidemment au programme à Soigny pour la Pentecôte. Dimanche, il y aura la visite guidée des coulisses de la collégiale de la Pentecôte. Et puis lundi, dès 6h du matin, c'est très tôt pour le départ du Grand Tour Saint-Vincent. Départ à 6h de la collégiale et puis la procession historique dans le centre-ville dès 11h30. Et puis visite guidée des coulisses de la collégiale tout au long du week-end, évidemment. Et tout au long du week-end aussi, kermesse sur la place Van Zeelen, kermesse du CAS, c'est la fête foraine. Donc voilà, appelez-la comme vous voulez. En attendant, la Pentecôte, c'est à Soigny que ça se passe à partir de samedi midi jusque lundi soir. Donc voilà, n'hésitez pas, plus d'infos, soigny.be. Alors on continue avec un événement du côté de Enghien et du côté d'Enghien, dans le parc d'Enghien, ce lundi. De Pentecôte, ce sera le Grec Day. Et ouais, c'est la fête à la grecque, on va dire. C'est le Grec Day du côté du parc d'Enghien au programme. Mais food truck, ambiance grecque tout au long de la soirée, tout au long de la journée. Donc voilà, n'hésitez pas. Ça se déroule dans le parc d'Enghien et c'est tout au long de la journée. N'oubliez pas aussi du côté de Tubize, c'est les 1480. Ils appellent les 1480 km, deuxième édition de ce run à Tubize. Il y a deux parcours, 6 km 40 et 14 km 80 en rapport au code postal de Tubize pour ceux qui ne connaissent pas. Et donc départ vers 9h30 du côté du côté de la rue Danit.
Datina à Tubize. Donc voilà, n'hésitez pas. C'est au stade de Lourton également. Donc c'est donc du côté de Tubize. Plus d'infos tubize.be. Et on va aussi du côté des Cossines où bah, ce lundi de Pentecôte, c'est le goûter matrimonial. Eh oui, goûter matrimonial du côté des Cossines ce lundi. Et bah, au programme de ce goûter, pas mal d'activités. Il y aura tout simplement l'élection et la présentation des couples et des demoiselles lundi matin. Donc voilà, n'hésitez pas. Et le goûter matrimonial, ce sera donc ce lundi de Pentecôte. On continue évidemment dans les clubs et dans les clubs on commence avec le Dr Jack, où au Dr Jack vous allez avoir la soirée Jacqueline ce samedi en mode rétro glam édition, évidemment la soirée des filles, 21h, il y a des stands de reliquing et tout dans le Dr Jack. À 23h30 ce sera Let's Dance, et oui, et puis à 21h de 21h à 1h30, les hommes seront tolérés dans la deuxième salle des Arches. Donc voilà, n'hésitez pas, plus d'infos drjack.be. on continue avec le Captain du côté de Tournai, et au Captain ce samedi 23 mai c'est une méga rétro Best of Captain, une soirée rétro avec les meilleurs sons des années 2003 à 2012, avec notamment Binum, Rox, il y aura Ronald V, Loïc D, Quincy, Transball, Chicago Zone, DJ Massive, The Rebel, DJ Slide, Claps, et il y aura aussi Sinoise, DJ Bass et Stick. Donc voilà, plus d'infos, cap-ten.com, et dans l'amiral, là, ce sera une rétro, même pas trop. Rétro, mais pas trop. Voyage entre les meilleurs sons d'hier à aujourd'hui, avec Aclix et Lil Steve, mais une rétro R&B à mon avis. Donc voilà, ce sera du côté de l'amiral, plus d'infos, cap-ten.com. On continue avec le Zoo Club dans la région de Tournai. Et au Zoo Club, ce samedi, c'est une soirée gâtée comme jamais avec DJ Chex, Vince et Fashion là-bas du côté du Zoo. Et c'est donc ce samedi à partir de 23h. Et toujours au Zoo Club, où ce dimanche, veille de jour férié, ce sera une bûche réunion, du côté du Zoo Club avec DJ George, Laurent Top, il y aura Cédric Sipi et Michael Forza. Donc voilà, n'hésitez pas. Le Zoo Club, je vous le rappelle, c'est à Barry, près de Tournai, Grand Route 666. Alors on continue, plus évidemment, les infos zooclub.be. On continue avec le Bouddha Rouge dans la région de Mons. Et au Bouddha, ce samedi 23 mai, ce sera la nuit des célibataires. Message parti comme à l'époque avec DJ Mac, Divilio et DJ Valeux. Plus d'infos, bouddharouge.be. On continue avec l'Escape Underground du côté de Liège. Et ce vendredi, du côté de l'Escape, ce sera une soirée hardcore là-bas du côté de l'Escape, avec notamment aux commandes des Platines, Prospect, Jack S, Thais, Eleonore et Wizard et MDMX. Donc ça, c'est pour ce vendredi, toujours à l'Escape, où ce samedi ce sera une soirée harder là-bas du côté de l'Escape Underground. Et vous allez retrouver là-bas aux commandes des Platines du génocide, mais j'ai pas d'autres infos, donc voilà, ce sera donc ce samedi. Et donc et on termine avec le Fuse du côté de Bruxelles, et avec le Fuse ce samedi au Fuse, c'est Nathalie Robinson, il y aura DJ et alors DC Salas et Ben Drake. Donc voilà, ça c'est dans la main room. Donc voilà, plus d'infos fuse.be. voilà, j'ai terminé pour cet agenda du week-end de Pentecôte. Je vous donne rendez-vous ce week-end du côté de la rue Autanfait. N'oubliez pas, samedi soirée spéciale sur Radio Extra Mix, c'est vendredi aussi le live du bal aux Lampions. Donc voilà, n'hésitez pas, rendez-vous à la 19e édition de la rue Autanfait. Ce sera ce vendredi et samedi du côté de chez Radio Extra Mix, on va dire ça. Voilà, donc à ce week-end, et profitez de ce long week-end de Pentecôte, et on se retrouve la semaine prochaine. D'ici là, comme dirait l'autre...

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Allez, on continue dans le Morning Sed jusqu'à 11h. C'est parti, en votre compagnie évidemment.

On est toujours sur radioextramix.be. Et oui, dans le Morning Said. Vous entendez ce morceau derrière? Ah oui, c'est un morceau un peu rétro. Bah oui, c'était les Superman Lovers avec le titre Starline. Si vous aimez ces morceaux rétro des années 90 et début 2000, bah ici c'est en tout cas le cas, début 2000, ici avec ce morceau, eh ben n'hésitez pas à écouter Radio Extramix le lundi soir. 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Allez, on continue dans le Morning Said, avec peut-être un morceau rétro, ou des nouveautés. Il y a plein de choses dans le Morning Said, et c'est jusqu'à 11h, on continue. Yeah.

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Voilà, on continue sur Radio Extra Mix, en musique évidemment, jusqu'à 11h dans le Morning.

On est toujours dans le Morning Set sur Radio Extreme X. J'espère que vous vous êtes réveillés en forme pour aller au boulot. Ouais, peut-être bien. Au boulot où il y en a qui sont en congé. Enfin, je sais pas, je connais pas votre programme de la journée. Il y en a qui commencent plus tard aussi, il y en a qui font la nuit. Donc voilà, en tout cas, on est au matin. J'espère qu'on vous accompagne comme il se doit sur Radio Extreme X. Et que on vous tout simplement chouchoute comme d'habitude. Évidemment, avec les meilleurs sons du moment et des anciens morceaux également. Un bon mix de la programmation musicale sur votre radio, évidemment, et c'est sur et uniquement sur radioextremix.be. Allez, on continue en musique dans le Morning Set jusqu'à 11h. On est ensemble toute la matinée, et oui, c'est comme ça.

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1: Et oui, le mix de Club Dance, c'est tous les vendredis et samedis de 20 à 22h sur votre radio, radioextremix.be. Alors Club Dance, c'est l'émission phare de Radio Extremix qui existe depuis plus de... Ça va bientôt faire 15 ans, bah ouais, 15 ans de Club Dance évidemment sur Radio Extremix. C'est l'émission, la toute première émission, et elle est toujours là avec Minix le vendredi et moi-même le samedi avec le meilleur des DJ résidents de Radio Extremix qu'on peut retrouver tout au long de l'année, que ce soit Moïse, Bass Jax, il y a Machi également, il y en a plein, il y a plein de DJ, The Fragment of Time, et Fifi également, et tous les résidents de Radio Extremix passent par Club Dance. Et donc voilà, n'hésitez pas, c'est tous les vendredis et samedis de 20 à 22h. Et de temps en temps, on a des invités, des émissions spéciales. Donc voilà, Club Dance, l'émission phare de Radio Extremix, c'est tous les vendredis et samedis de 20 à 22h avec Minix et moi-même. Du coup voilà, à samedi pour ma part. Ouais, c'est sûr. Allez, on continue dans le Morning Set sur Radio Extremix. Et on est ensemble jusqu'à 11h évidemment. On s'accompagne toute la matinée. Eh oui, on n'est pas seul, on est ensemble sur Radio Extremix évidemment.

Allez, toujours dans le 11-15h, c'est Minix avec vous. Je vais vous parler d'un de nos résidents, Dive Storm, sur Radio Extra Mix. Il est résident d'ailleurs de Club Dance. Hein, bah oui, une fois par mois, on a le plaisir de l'écouter avec ses sets, avec tout simplement des tracks entièrement à lui. Donc, durant tout son set, c'est que des tracks à notre DJ résident. Ça fait bien plaisir d'ailleurs. Vous pouvez retrouver donc toute son actualité, toutes ses prochaines tracks et ses tracks disponibles sur Beatport en tapant tout simplement Dive Storm. Et vous pourrez aussi le retrouver sur SoundCloud, tout simplement, en tapant Dive Storm aussi. Donc voilà, big up à lui. Et en tout cas, on s'écoutera quelques morceaux dans la playlist de cet après-midi sur Radio Extra Mix. Restez connectés, on arrive d'ici quelques instants.

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excellent son, franchement, j'adore. Et ça, je vais vous parler, voilà, on va prendre un petit temps ici dans le 11-15h, ben, parce que voilà, j'ai un petit coup de cœur, je vais vous parler d'un producteur qui fait du live, et franchement, c'est à voir ben, une fois dans votre vie peut-être, hein, si vous aimez en tout cas tout ce qui est techno. Eh bien oui, je vous parle de Paul Kalkbrenner. Ici, on s'écoute un morceau de son concert qu'il a fait du côté du festival sonore en 2019. Donc voilà, l'année qui vient de s'écouler. Donc voilà, excellent son, voilà. Moi, j'adore, je kiffe. Donc n'hésitez pas à aller voir tout ça. C'est vraiment sympa. Paul Kalkbrenner, j'ai eu même la chance de d'aller le voir en concert. C'était du côté de Forêt Nationale, donc l'année dernière. Donc voilà, excellent, excellent son sur Radio Extra Mix. On se l'écoute et puis on retourne en musique sur radioextramix.be, les amis.

Allez, c'est Minix avec vous. On est dans le 11-15h. Ah, quand on écoute un son comme ça, qu'est-ce qu'on a envie de se poser quelque part? Plus penser au travail. Ah oui, profitez de l'instant présent, les amis. Allez, en tout cas, je suis avec vous pour faire, bien sûr, passer une bonne après-midi. Et en tout cas, on est ensemble jusqu'à 15h. Passez une excellente après-midi, chers auditeurs. À tout de suite.

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1: Bonjour à tous et bienvenue dans l'agenda sur Radio Extreme X. N'oubliez pas, l'agenda c'est 3 fois par jour à 8h30, 12h30 et 18h30 sur votre radio et uniquement sur radioextremex.be. Alors on va débuter cet agenda avec des événements Radio Extreme X et on va commencer avec tout simplement la 19e édition de la Rue Haute en Fête. Alors vous allez me dire, qu'est-ce que la Rue Haute en Fête? C'est tout simplement une fête de quartier qui a lieu dans la commune de Rebec, un village entre Braine-le-Comte et Thuise, et un peu plus loin entre Mons et Bruxelles. Donc la Rue Haute en Fête, pourquoi Radio Extreme X? Ben voilà, c'est juste en face du studio de Radio Extreme X et donc du coup, à cette occasion, on participe à cette fête de quartier et donc du coup, ça commence ce vendredi 22 mai, c'est vendredi donc avec le bal au lampion de la Rue Haute en Fête. Ce sera donc ambiancé par l'équipe de Radio Extreme X. On aura notamment dès 19h Minix, Nono Limit, DJ Beef, Moïse et Fifi aux commandes des platines, évidemment au programme Lampion et barbecue tout au long de la soirée. Donc voilà, soirée bon enfant du côté du bal au Lampion de la Rue Haute en Fête. Et puis la Rue Haute en Fête continue évidemment le lendemain, samedi 23 mai avec la brocante dès 7h dans les rues de la Rue Haute. N'oubliez pas à partir de 10h évidemment fanfare, bar, barbecue, 14h animation pour enfants et 18h la soirée clôture, la night partie. Ce sera donc tout simplement ce week-end, c'est 22 et 23 mai ici chez Radio Extreme X. En plus de ça, vendredi, vous aurez l'occasion, un club dance spécial bal au lampion. Donc voilà, ce sera donc en live vendredi et samedi soir. N'oubliez pas, un club dance édition spéciale avec Dame G et Dice Storm aux commandes des platines. Donc voilà, ce sera ce samedi 23 mai. Voilà, à l'occasion de la 19e édition de la Rue Haute en Fête. Plus d'infos, laruehauteenfête.be. Alors, on continue avec un autre événement Radio Extreme X qui débarque dans quelques semaines. C'est tout simplement le 20e rallye de la Haute-Seine. Eh oui, il débarque dans la région de la Haute-Seine. Donc, c'est 20 et 21 juin. Alors, ça commencera pour cette 20e édition avec tout simplement une soirée années 90 et 80 dans le chapiteau au pied du plan incliné de Ronquier. Ce sera donc le vendredi 19 juin à partir de 20h avec DJ Pass aux commandes des platines. Donc voilà, n'hésitez pas. Et il y aura une présentation des voitures également ce vendredi. Donc n'hésitez pas, ce vendredi 19 juin. Et puis le rallye, ça commence samedi avec la vente des programmes dès le matin du côté du plan incliné de Ronquière. Et puis à partir de 13h, le début des contrôles techniques. Venez voir les bolides de tout près là-bas du côté des contrôles techniques samedi dès 13h et ça ce sera plus ou moins jusque 18h. Et puis le dimanche, départ du rallye des 4 boucles de 3 spéciales dès 8h. Ce sera donc au pied du plan incliné et les spéciales évidemment dans la région de la Haute-Seine. Donc voilà, un rallye qui compte pour le championnat Hainaut-Brabant et fait partie de l'ASAF évidemment, la fédération et alors du Prof Historique et c'est un Euro Rally Trophy également. Donc n'hésitez pas, plus d'infos sur le Rallye de la Haute-Seine, vous tapez Rallye de la Haute-Seine sur Facebook ou sinon sur le site www.brainautoclub.be. Et à cette occasion, Radio Extreme X sera tout au long du week-end sur le 95.fm. C'est on débarque sur la bande FM le temps du week-end pour vous faire vivre le rallye de la Haute-Seine avec les meilleurs temps et tout ce qui se passe au TRC des spéciales. Donc voilà, n'hésitez pas, ce sera donc les 20 et 21 juin prochains. Alors on continue avec les festivités de ce week-end de Pentecôte. Parce que c'est la Pentecôte ce week-end. Et qui dit Pentecôte dit

Soigny, évidemment. Et du côté de Soigny, c'est tout simplement The Weeknd de Pentecôte. Ce samedi, vous aurez l'ouverture Son Allen de la Pentecôte à la collégiale de Soigny. À 12h, le déploiement des pavois, l'installation des caleçons de Saint-Vincent entre les clochers de l'église, de la collégiale, je vais dire, carrément. Et puis, à 18h, il y aura des grands concerts sur la place de Soigny, donc ce samedi. Et vous allez retrouver notamment pour ces grands concerts, tout simplement, donc il y aura Awissa, Gim Abba, Cheese Mwide, et alors les DJ Thomas Loco, Olivier Gossery, DJ dédiqué. Donc voilà, n'hésitez pas, c'est samedi. Sur la place de Soigny, samedi 23 mai, pour ce week-end de Pentecôte. Et alors, ça continue évidemment au programme à Soigny pour la Pentecôte. Dimanche, il y aura la visite guidée des coulisses de la collégiale de la Pentecôte. Et puis lundi, dès 6h du matin, c'est très tôt pour le départ du Grand Tour Saint-Vincent. Départ à 6h de la collégiale et puis la procession historique dans le centre-ville dès 11h30. Et puis visite guidée des coulisses de la collégiale tout au long du week-end, évidemment. Et tout au long du week-end aussi, kermesse sur la place Van Zeelen, kermesse du cas, c'est la fête foraine. Donc voilà, appelez la comme vous voulez. En attendant, la Pentecôte, c'est à Soigny que ça se passe à partir de samedi midi jusque lundi soir. Donc voilà, n'hésitez pas, plus d'infos soigny.be. Alors on continue avec un événement du côté de Enghien et du côté d'Enghien, dans le parc d'Enghien, ce lundi de Pentecôte, ce sera le Grec Day. Et ouais, c'est la fête à la grecque, on va dire. C'est le Grec Day du côté du parc d'Enghien au programme. Mais food truck, ambiance grecque tout au long de la soirée, tout au long de la journée. Donc voilà, n'hésitez pas. Ça se déroule dans le parc d'Enghien et c'est tout au long de la journée. N'oubliez pas aussi du côté de Tubize, c'est les 1480. Ils appellent les 1480 km, deuxième édition de ce run à Tubize. Il y a deux parcours, 6 km 40 et 14 km 80 en rapport au code postal de Tubize pour ceux qui ne connaissent pas. Et donc départ vers 9h30 du côté de la rue Datina à Tubize. Donc voilà, n'hésitez pas, c'est au stade de Bourton également, donc c'est donc du côté de Tubize. Plus d'infos tubize.be. et on va aussi du côté des Cossines où ce lundi de Pentecôte c'est le goûter matrimonial. Eh oui, goûter matrimonial du côté des Cossines ce lundi. Et au programme de ce goûter, pas mal d'activités. Il y aura tout simplement l'élection et la présentation des couples et des demoiselles lundi matin. Donc voilà, n'hésitez pas. Et le goûter matrimonial, ce sera donc ce lundi de Pentecôte. On continue évidemment dans les clubs et dans les clubs on commence avec le Dr Jack, où au Dr Jack vous allez avoir la soirée Jacqueline ce samedi en mode rétro glam édition, évidemment la soirée des filles, 21h, il y a des stands de rollicking et tout dans le Dr Jack. À 23h30 ce sera Let's Dance, et oui, et puis à 21h, de 21h à 1h30, les hommes seront tolérés dans la deuxième salle des Arches. Donc voilà, n'hésitez pas, plus d'infos drjack.be. on continue avec le Captain du côté de Tournai, et au Captain ce samedi 23 mai c'est une méga rétro Best of Captain, une soirée rétro avec les meilleurs sons des années 2003 à 2012, avec notamment Binum, Rox, il y aura Ronald V, Loïc D, Quincy, Transball, Chicago Zone, DJ Massive, The Rebel, DJ Slide, Claps, et il y aura aussi Sinois, DJ Bass et Sick. Donc voilà, plus d'infos, cap-ten.com. Et dans l'amiral, là, ce sera une rétro, même pas trop. Rétro, mais pas trop. Voyage entre les meilleurs sons d'hier à aujourd'hui, avec Aclix et Lil Steve. Mais une rétro R&B, à mon avis. Donc voilà, ce sera du côté de l'amiral. Plus d'infos, cap-ten.com. On continue avec le Zoo Club dans la région de Tournai.
et au Zoo Club ce samedi. C'est une soirée gâtée comme jamais avec DJ Chex, Vince et Fashion là-bas du côté du Zoo. Et c'est donc ce samedi à partir de 23h et toujours au Zoo Club où ce dimanche, veille de jour férié, ce sera une bûche réunion du côté du Zoo Club avec DJ Georges, Laurent Top, il y aura Cédric Sipi et Michael Forza. Donc voilà, n'hésitez pas, le Zoo Club, je vous le rappelle, c'est à Barry, près de Tournai, Grand Route 666. Alors on continue, plus évidemment, les infos zooclub.be. On continue avec le Bouddha Rouge dans la région de Mons. Et au Bouddha, ce samedi 23 mai, ce sera la nuit des célibataires. Message parti comme à l'époque avec DJ Mac, Divilio et DJ Valeux. Plus d'infos, bouddharouge.be. On continue avec l'Escape Underground du côté de Liège. Et ce vendredi, du côté de l'Escape, ce sera une soirée hardcore là-bas du côté de l'Escape avec notamment aux commandes des Platines, Prospect, Jack S, Thais, Eleonore et Wizard et MDMX. Donc ça, c'est pour ce vendredi. Toujours à l'Escape, ou ce samedi, ce sera une soirée harder là-bas du côté de l'Escape Underground. Et vous allez retrouver là-bas aux commandes des Platines, du génocide, mais j'ai pas d'autres infos, donc voilà, ce sera donc ce samedi. Et on termine avec le Fuse du côté de Bruxelles, et avec le Fuse ce samedi au Fuse, c'est Nathalie Robinson, il y aura DJ et DC Salas et Ben Drake, donc voilà. Ça, c'est dans la main room. Donc voilà. Plus d'infos, fuse.be. Voilà, j'ai terminé pour cet agenda du week-end de Pentecôte. Je vous donne rendez-vous ce week-end du côté de la rue Autanfait. N'oubliez pas, samedi, soirée spéciale sur Radio Extra Mix. C'est vendredi aussi, le live du bal aux lampions. Donc voilà, n'hésitez pas. Rendez-vous à la 19e édition de la rue Autanfait. Ce sera ce vendredi et samedi du côté de chez Radio Extra Mix. On va dire ça. Voilà, donc à ce week-end et profitez de ce long week-end de Pentecôte et on se retrouve la semaine prochaine. D'ici là, comme dirait l'autre...

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De 20h à 22h, les amis, avec l'équipe d'Alternative B-Squad, No Party et NRZ. N'hésitez pas à les rejoindre sur Facebook, il y a une page Alternative B-Squad. Donc voilà, et aussi toutes les informations sur notre page Radio Extra Mix. Et sur Radio Extra Mix, bon, bien sûr, à ne pas oublier. Allez, passez une excellente après-midi, c'est Minix avec vous. On est toujours dans le 11-15h.

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Ça vous dit rien du son comme ça? Franchement, moi je kiffe, hein. Eh oui. Est-ce que vous avez un petit nom sur l'artiste qui mixe ici le son derrière? Hein? À petite devinette, hein, pendant cette émission. Ah bah oui, ben moi en fait, je vous dis, c'est une fille, elle a des cheveux noirs. Et franchement, elle cartonne pour le moment. Hein, j'adore franchement ce qu'elle fait. Et c'est vraiment un artiste à cocher si vous allez en festival, en tout cas. Bah oui, c'est tout simplement Amélie Laine, c'est les amis qu'on entend ici derrière. Avec vraiment de la pure techno comme moi je l'aime, en tout cas. Et de temps en temps, vous pouvez retrouver de la techno comme ça, les amis, dans Club Dance le vendredi et le samedi, 20h-22h. Et en général, les amis, c'est avec notre cher résident Samadoy. Big up à lui s'il nous écoute, donc voilà. Et en tout cas, on va s'écouter un bon petit morceau comme ça, peut-être dans cet après-midi. Donc voilà, allez, passez une bonne après-midi. C'est le 11-15h, c'est Minix avec vous.

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0: toujours dans le 11-15h, c'est Minix avec vous.
1: Ah bah oui, je viens ici pour vous, tout simplement, faire écouter un de ces morceaux vraiment sympa. Ça peut se retrouver d'ailleurs dans Alternative B Squad tous les mercredis 20-22. Écoutez ça, on s'écoute ça.

peut-être tout à l'heure dans la playlist de Radio Extra Mix. Et ben oui, c'est sur Room avec Paul T et Edouard Oberon. Come on, on your hits. Franchement, il est sympa. Allez, on continue dans le 11-15h sur Radio Extra Mix. Et c'est Minix avec vous. Tout à l'heure, dès 15h, c'est nos parties qui reprend le relais. Bonne fin d'après-midi, les amis.

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Ardennes le jeudi de 20h-23h avec l'équipe d'Ardennes, avec Billy Boyce et DJ Pof aux commandes carrément de la radio et de cette émission le jeudi de 20h-23h. Ah, c'est du bon son quand même tout ça, hein. Ça vous rappelle des souvenirs, non?

0: Allez, en tout cas, on peut retrouver ça le jeudi de 20h à 23h dans Ardennes. Je dis bien de temps en temps avec des sets rétro jump. S'il faut, je vous fais écouter carrément autre chose, hein, si vous avez envie. Ah bah oui, Ardennes, c'est tous les jeudis de 20h à 23h, bien sûr.
1: 20h, 23h, Ardennes.
0: Allez, à tout à l'heure sur Radio Extra Mix.

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Bonjour à tous, bienvenue sur Radio Extra Mix. On est dans le 11-15h, c'est Minix avec vous. Il y a quelques instants, c'était le Morning Sed. D'ailleurs, Chez la Sed, une bonne journée. Il reviendra dès demain sur Radio Extra Mix, très tôt le matin. Bah oui, pour ceux qui sont levés tôt. Et ben nous, on va passer cet après-midi ensemble, jusque 15h. Tout à l'heure, dès 15h, vous allez retrouver nos parties avec son 15-19, comme chaque jour de la semaine, les amis. Nos parties avec son 15-19, d'ailleurs, qui fait de très bonnes audiences. Big up à lui, d'ailleurs, hein. Donc voilà, vous allez le retrouver tout à l'heure au rendez-vous et au taquet. Allez, en attendant, on s'écoute 2-3 petits morceaux musicaux et on revient d'ici quelques instants et en musique. A tout de suite.

Franchement excellent, d'ailleurs n'hésitez pas, partagez tout ça, likez hein, les pages Radio Extreme X, vous le savez comment ça fonctionne les amis. Allez, sans plus tarder, on passe à la suite, on est ensemble jusque 19h, on se fait plaisir, on se met bien, les amis, on passe un bon moment ensemble, à tout de suite.

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Allez, 15-19, toujours avec nos parties. Vous le savez, c'est juste après Minix pour le 11-15. Qui, lui, est juste après Sed qui fait le 6-11 pour le morning Sed. C'est bien de temps en temps, des fois c'est un peu moins bien. Voilà, moi je vous conseille un peu de boycotter le matin parce que Sed, c'est pas terrible en tout cas. C'est pas terrible. Non, je t'aime Sed, tu le sais très bien. Plein d'amour ici chez Radio Extreme X. Les amis, vous êtes en bonne compagnie. On continue jusque 19h ensemble. Merci de nous suivre.

Allez, on passe un bon moment ensemble, les amis. 15-19, c'est avec nous parti. Je le répète à chaque fois qu'on a une intervention, c'est normal. Je vous martèle l'esprit avec ça. C'est subliminal en fait. Hein. 15-19, nos parties, n'oubliez pas. Allez, on enchaîne, on passe à la suite et on musique. C'est pour du...

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Allez, 15-19, c'est encore et toujours du No Party aux commandes de Radio Extreme Mix. 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Et oui, les potes, allez faire un petit tour. On se fait plaisir ensemble. Toutes les informations sont indiquées sur ce site, évidemment, comme avant, comme après. Le site est une plateforme importante pour la radio et on vous invite vraiment cordialement à aller faire un tour. Toutes les infos y sont. Vous avez des liens qui vous permettent de rebondir sur le Twitter, sur le Facebook de la radio. Il y a même des liens pour participer, enfin pas pour participer, mais pour être redévié, pardon, sur des vidéos, par exemple, qui sont peut-être postées sur YouTube ou même sur Facebook. De toute façon, tout est sur le site de la radio. C'est très simple, le www.radioextremix.be.

Allez, c'est toujours et encore nos parties, vous le savez, 15-19h sur le www.radioextremix.be. Je n'oublie le site internet de la radio. On va parler rapidement ici de vous les amis, parce que si vous nous écoutez, vous êtes jeune DJ ou vous composez, ou pourquoi pas, vous avez un groupe hein, de musique, vous faites des trucs intéressants, vous avez envie de partager ça sur la radio, eh bien une seule solution, c'est la manifestation. Non, je déconne évidemment. Vous nous envoyez vos démos, vos sets via la page de Radio Extremix. Vous savez nous envoyer des petits messages. Ne soyez pas inquiets, vous allez recevoir un premier message automatique hein, qui vous notifie de la réception du message, comme ça au moins vous êtes sûr qu'on l'ait bien reçu. Et puis quand on aura le temps, le plus rapidement possible évidemment, on lit votre message, on écoute votre set, vos sons, vos maquettes, on écoute tout ça. Et si jamais ça concorde avec l'esprit de la radio, et si évidemment ça reste correct, eh bien on reviendra vers vous dans tous les cas. Et si c'est plutôt positif, ça passera pourquoi pas sur la radio. Et même, encore mieux, dans les émissions du soir. Et oui, parce que Radio Extremix, c'est aussi des émissions au soir. Bref, préférez-vous aussi de la radio. On continue en musique jusque 19h. Merci de me suivre les amis. 15-19, c'est avec nos parties.

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Allez, vous êtes toujours avec nos parties sur le www.radioextremix.be. Merci de nous écouter, merci de nous suivre. N'oubliez surtout pas, hein, même si vous êtes au boulot ou quoi que ce soit, prenez le temps, 30 secondes, vous ouvrez votre application Facebook, vous tapez Radio Extremix et vous mettez le petit like de famille, ça fait super plaisir. N'oubliez pas, 15-19, nos parties. Mais avant ça, dès le matin, c'est le Morning Sed de 6h à 11h du matin. Et oui, il est chaud au Sed, moi je vous le dis, ça vaut la peine d'aller écouter. Et alors, un petit peu moins bien, mais on charrie, on l'aime quand même bien. C'est de 11 à 15h avec Minix, les amis. Et comme je viens de vous dire, on termine 15-19 avec moi-même. On continue en musique, ne nous quittez surtout pas. Évidemment, on passe à plein de styles différents. C'est normal, c'est Radio Extremix. C'est un petit conseil, écoutez-nous le soir. Je pense que ça vaut largement la peine.

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1: Eh oui, Club Dance, j'ai envie de vous parler de Club Dance, les potes. Hein. Tout d'abord, vous êtes avec nos parties tous les jours de 15 à 19, vous le savez, je le répéterai à chaque fois qu'on se parle. Club Dance, c'est donc l'émission phare de Radio Extreme X, ça swing derrière. Oh yeah! Super sympa ce petit tapis musical qui est d'ailleurs le tapis que j'emprunte à notre émission de Radio Extreme X qui est la toute première émission officielle de Radio Extreme X qui s'appelait donc Club Dance à l'époque et qui s'appelle encore Club Dance pour cette saison-ci de Radio Extreme X et on se fait super plaisir comme à chaque fois ici chez Radio Extreme X avec cette émission qui se déroule le vendredi et le samedi de 20 à 22h la plupart du temps. C'est vrai que certaines fois peut-être durant l'année il y a quelques petits extraports des éditions particulières de Club Dance. En parlant d'édition particulière de Club Dance pour cette saison 2021, nous avons fait une petite modif pour l'après Club Dance. Et d'ailleurs, c'est très simple, on l'a transformé en Club Dance. La suite, c'est donc jusque 2h du mat, ça remplace un petit peu ce qu'on avait lors des saisons précédentes, ce qui s'appelait 100% mix. Et bien, on continue avec le même concept, c'est juste le petit nom qui est revu avec quelque chose de plus sympa, de plus simple. Ça s'appelle tout simplement Club Dance La Suite. À ne surtout pas louper, c'est donc le vendredi et samedi après Club Dance.

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1: Bonjour à tous et bienvenue dans l'agenda sur Radio Extreme X. N'oubliez pas, l'agenda c'est 3 fois par jour à 8h30, 12h30 et 18h30 sur votre radio et uniquement sur radioextremex.be. Alors on va débuter cet agenda avec des événements Radio Extreme X et on va commencer avec tout simplement la 19e édition de la Rue Haute en Fête. Alors vous allez me dire, qu'est-ce que la Rue Haute en Fête? C'est tout simplement une fête de quartier qui a lieu dans la commune de Rebec, un village entre Braine-le-Comte et Thuise, et un peu plus loin entre Mons et Bruxelles. Donc la Rue Haute en Fête, pourquoi Radio Extreme X? Ben voilà, c'est juste en face du studio de Radio Extreme X et donc du coup, à cette occasion, on participe à cette fête de quartier et donc du coup ça commence ce vendredi 22 mai, c'est vendredi donc avec le bal au lampion de la rue Haute en Fête. Ce sera donc ambiancé par l'équipe de Radio Extreme X. On aura notamment dès 19h Minix, Nono Limit, DJ Beef, Moïse et Fifi aux commandes des platines, évidemment au programme lampion et barbecue tout au long de la soirée. Donc voilà, soirée bon enfant du côté du bal au lampion de la Rue Haute en Fête. Et puis la Rue Haute en Fête continue évidemment le lendemain, samedi 23 mai, avec la brocante dès 7h dans les rues de la Rue Haute. N'oubliez pas, à partir de 10h évidemment, fanfare, bar, barbecue, 14h animation pour enfants et 18h la soirée de clôture, la night party. Ce sera donc tout simplement ce week-end, c'est 22 et 23 mai ici chez Radio Extreme X. En plus de ça, vendredi vous aurez l'occasion un club dance spécial bal au lampion. Donc voilà, ce sera donc en live vendredi et samedi soir. N'oubliez pas, un club dance édition spéciale avec Dame G et Dice Storm aux commandes des platines. Donc voilà, ce sera ce samedi 23 mai. Voilà, à l'occasion de la 19e édition de la Rue Haute en Fête. Plus d'infos, laruehauteenfête.be. Alors on continue avec un autre événement Radio Extreme X qui débarque dans quelques semaines. C'est tout simplement le 20e rallye de la Haute-Seine. Eh oui, il débarque dans la région de la Haute-Seine, donc c'est 20 et 21 juin. Alors, ça commencera pour cette 20e édition avec

techniques. Venez voir les bolides de tout près là-bas du côté des contrôles techniques samedi dès 13h. Et ça, ce sera plus ou moins jusque 18h. Et puis le dimanche, départ du rallye des 4 boucles de 3 spéciales dès 8h. Ce sera donc au pied du plan incliné et les spéciales évidemment dans la région de la Haute-Seine. Donc voilà, un rallye qui compte pour le championnat Hainaut-Brabant. Et il fait partie de l'ASAF évidemment, la fédération. Et alors du Prof Historique. Et c'est un Euro Rallye Trophy également. Donc n'hésitez pas. Plus d'infos sur le Rallye de la Haute-Seine, vous tapez Rallye de la Haute-Seine sur Facebook ou sinon sur le site www.brenautoclub.be. Et à cette occasion, Radio Extremix sera tout au long du week-end sur le 95.fm. C'est on débarque sur la bande FM le temps du week-end pour vous faire vivre le rallye de la Haute-Seine avec les meilleurs temps tout ce qui se passe au TRC des spéciales. Donc voilà, n'hésitez pas, ce sera donc les 20 et 21 juin prochains. Alors on continue avec les festivités de ce week-end de Pentecôte, hein. Ben oui, parce que c'est la Pentecôte ce week-end, qui dit Pentecôte dit Soigny, évidemment. Et du côté de Soigny, c'est tout simplement le week-end de Pentecôte. Ce samedi, vous aurez l'ouverture Son Haleine de la Pentecôte à la collégiale de Soigny. À 12h, le déploiement des pavois, l'installation des caleçons de Saint-Vincent entre les clochers de l'église, de la collégiale, je vais dire, carrément. Et puis, à 18h, il y aura des grands concerts sur la place de Soigny, donc ce samedi. Vous allez retrouver notamment pour ces grands concerts, tout simplement, donc il y aura Awissa, Gim Abba, Cheese Mwide, et alors les DJ Thomas Loco, Olivier Gossery, DJ dédiqué. Donc voilà, n'hésitez pas, c'est samedi. Sur la place de Soigny, samedi 23 mai, pour ce week-end de Pentecôte. Et alors, ça continue évidemment au programme à Soigny pour la Pentecôte. Dimanche, il y aura la visite guidée des coulisses de la collégiale de la Pentecôte. Et puis lundi, dès 6h du matin, c'est très tôt pour le départ du Grand Tour Saint-Vincent. Départ à 6h de la collégiale et puis la procession historique dans le centre-ville dès 11h30. Et puis visite guidée des coulisses de la collégiale tout au long du week-end évidemment. Et tout au long du week-end aussi, kermesse sur la place Van Zeeland, kermesse du CAS, c'est la fête foraine. Donc voilà, appelez-la comme vous voulez. En attendant, la Pentecôte, c'est à Soigny que ça se passe à partir de samedi midi jusque lundi soir. Donc voilà, n'hésitez pas, plus d'infos soigny.be. Alors on continue avec un événement du côté de Enghien et du côté d'Enghien, dans le parc d'Enghien, ce lundi de Pentecôte, ce sera le Grec Day. Et ouais, c'est la fête à la grecque, on va dire. C'est le Grec Day du côté du parc d'Enghien au programme. Mais food truck, ambiance grecque tout au long de la soirée, tout au long de la journée. Donc voilà, n'hésitez pas. Ça se déroule dans le parc d'Enghien et c'est tout au long de la journée. N'oubliez pas aussi du côté de Tubize, c'est les 1480. Ils appellent les 1480 km, deuxième édition de ce run à Tubize. Il y a deux parcours, 6 km 40 et 14 km 80, en rapport au code postal de Tubize pour ceux qui ne connaissent pas. Et donc départ vers 9h30 du côté de la rue Datina à Tubize. Donc voilà, n'hésitez pas, c'est au stade de Bourton également. Donc c'est donc du côté de Tubize, plus d'infos tubize.be. Et on va aussi du côté des Cossines où ce lundi de Pentecôte c'est le goûter matrimonial. Eh oui, goûter matrimonial du côté des Cossines ce lundi. Et au programme de ce goûter, pas mal d'activités. Il y aura tout simplement l'élection et la présentation des couples et des demoiselles lundi matin. Donc voilà, n'hésitez pas. Et le goûter matrimonial, ce sera donc ce lundi de Pentecôte. On continue évidemment dans les clubs on commence avec le Dr Jack, où au Dr Jack vous allez avoir la soirée Jacqueline ce samedi en mode rétro glam édition, évidemment la soirée des filles, 21h, regardez le stand de Rollicking et tout dans le Dr Jack. À 23h30 ce sera Let's Dance, et oui, et puis à 21h de 21h à 1h30, les hommes seront tolérés dans la deuxième salle des Arches. Donc voilà, n'hésitez pas, plus d'infos drjack.be. on continue avec le Captain du côté de Tournai, et au Captain ce samedi 23 mai, c'est une

une méga rétro Best of Captain, une soirée rétro avec les meilleurs sons des années 2003 à 2012, avec notamment Binum, Rox, il y aura Ronald V, Loïc D, Quincy, Transball, Chicago Zone, DJ Massive, The Rubble, DJ Slide, Claps, et il y aura aussi Sinoise, DJ Bass et Sick. Donc voilà, plus d'infos, cap-ten.com, et dans l'amiral, là ce sera une rétro, même pas trop. Rétro, mais pas trop. Voyage entre les meilleurs sons d'hier à aujourd'hui. Avec Aclix et Lil Steve, mais une rétro R&B à mon avis. Donc voilà, ce sera du côté de l'amiral. Plus d'infos, cap-ten.com. On continue avec le Zoo Club dans la région de Tournai. Et au Zoo Club, ce samedi, c'est une soirée gâtée comme jamais avec DJ Chex, Vince et Fashion là-bas du côté du Zoo. Et c'est donc ce samedi à partir de 23h. Et toujours au Zoo Club où ce dimanche, veille de jour férié, ce sera une bûche réunion, du côté du Zoo Club avec DJ George, Laurent Top, il y aura Cédric Sipi et Mickaël Forza. Donc voilà, n'hésitez pas. Le Zoo Club, je vous le rappelle, c'est à Barry, près de Tournai, Grand Route 666. Alors on continue, plus évidemment, les infos zooclub.be. On continue avec le Bouddha Rouge dans la région de Mons. Et au Bouddha, ce samedi 23 mai, ce sera la nuit des célibataires. Message parti comme à l'époque avec DJ Mac, Divilio et DJ Valeux. Plus d'infos, bouddharouge.be. On continue avec l'Escape Underground du côté de Liège. Et ce vendredi, du côté de l'Escape, ce sera une soirée hardcore là-bas du côté de l'Escape avec notamment aux commandes des Platines Prospect, Jack S, Thais, Eleonore et Wizard et MDMX. Donc ça c'est pour ce vendredi, toujours à l'Escape, ou ce samedi ce sera une soirée harder là-bas du côté de l'Escape Underground. Et vous allez retrouver là-bas aux commandes des Platines du génocide, mais j'ai pas d'autres infos, donc voilà, ce sera donc ce samedi. Et donc on termine avec le Fuse du côté de Bruxelles, et avec le Fuse ce samedi au Fuse, c'est Nathalie Robinson, il y aura DJ et alors DC Salas et Ben Drake. Donc voilà, ça c'est dans la main room. Donc voilà, plus d'infos fuse.be. voilà, j'ai terminé pour cet agenda du week-end de Pentecôte. Je vous donne rendez-vous ce week-end du côté de la rue Autanfait. N'oubliez pas samedi soirée spéciale sur Radio Extra Mix, c'est vendredi aussi le live du bal aux Lampions. Donc voilà, n'hésitez pas, rendez-vous à la 19e édition de la rue Autanfait. Ce sera ce vendredi et samedi du côté de chez Radio Extra Mix, on va dire ça. Voilà, donc à ce week-end et profitez de ce long week-end de Pentecôte, et on se retrouve la semaine prochaine. D'ici là, comme dirait l'autre, amusez-vous bien. Ah ouais.

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Excellent morceau qu'on vient de s'écouter sur Radio Extreme X. Et on vous rappelle, on est là tout au long de la journée, H24, 7 jours sur 7. On se fait plaisir avec du bon son. Alors évidemment, on a une variation généralement sur la fin de soirée avec les émissions qui sont bien présentes, avec les invités, ainsi de suite, tout ça. Bref, on est là, on se fait plaisir dans les émissions en soirée avec des styles un petit peu plus underground, et en journée, un univers un peu plus commercial, vous l'entendez derrière moi. Et bref, on se fait plaisir, on est ensemble jusque 19h, on passe à la suite.

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